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1: Les instruments de musique ont-ils une âme ? On est tenté de le croire avec Kaya Sariao, pour qui le violoncelle a peut-être bien une âme de papillon.

Kaïa Sariao est une compositrice qui mêle couleurs et visions, mais aussi pensées et sensations. Pour ce qui est d'écrire un concerto, elle préfère à la virtuosité attendue l'exploration des profondeurs de l'âme de l'instrument, par la couleur justement, ce qui n'est pas moins exigeant pour l'interprète en définitive. Pour la harpe, elle a fait de l'orchestre un grand résonateur, par-delà la série de dialogues qu'entretient cette harpe avec chacun des instruments présents.

Toujours à l'écoute de la musique de Kaïa Sariao avec à suivre Lone pour voix électronique et normalement image. Lone en Languedoc, cela veut dire lointain, distant. Ce terme évoque l'amour de loin du troubadour Geoffrey Rudel pour une princesse du Levant qu'il ne rencontrera que pour mourir. Une musique pétrie d'images et de sortilèges qui traite les dialectes rencontrés comme autant de matériaux sonores. Une musique liée au pays lointain du Moyen-Âge et à ses parfums d'Orient.

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D'une compositrice, c'est vers la percussionniste Léonie Klein que notre oreille divague sur la contemporaine et sur France Musique avec Gathering pour un vibraphone à la fois préparé et étendu. À suivre, une œuvre phare de la seconde moitié du XXe siècle due à Yanis Xenakis. Psapha, tel est son nom, est un véritable puzzle de 2396 pièces exactement, avec ses changements de motifs rythmiques presque imperceptibles. Sa notation est totalement graphique et son nom, Psapha, est une forme archaïque utilisée par la poétesse Sappho dans un style sensuel et mélodique. Sappho fut l'une des premières à décrire à la première personne du singulier les effets sur sa personne de l'amour puis de la perte de cet amour, ce qui donne aussi une forme de violence à l'œuvre.

1975, c'est l'année de composition de Psapha par Xenakis. 1975, c'est aussi l'année de naissance du compositeur mexicain Arturo Fuentes. 40 ans plus tard, il compose l'œuvre à suivre intitulée Glass Distortion. Glass, c'est le verre, ou plutôt les verres, les 24 en tout d'un glass harmonica à l'accord microtonal. Comme autour de lui, le quatuor à cordes déploie un étrange mouvement sans fin auquel se voient adjoints des sons électroniques reprenant les notes du glass harmonica. En définitive, un intrigant kaléidoscope où tout devient délicieusement inextricable.

Bienvenue dans l'univers de Philippe Leroux sur La Contemporaine et sur France Musique. C'est la notion d'élasticité qui retient au départ toute son attention pour la pièce à suivre. Mais la mort de son frère pendant sa composition, frère qui lui avait fait découvrir aussi bien la musique que la poésie, la philosophie, les mathématiques, la physique et certaines formes de sagesse, le renvoie aux douloureuses questions de l'existence. C'est donc un souffle sonore qui en sera finalement le cœur. Et Leroux d'organiser ce face-à-face entre la joie brute d'exister ou la colère devant la mort et le chemin que peut ouvrir le fait d'apprivoiser nos instincts et nos peurs.

C'est un étonnant programme que celui proposé par Stefano Gervasoni dans le sous-titre de la pièce qui suit, rien moins qu'un vagabondage sévère pour 23 instruments. L'Ilolella, c'est musicalement la partie finale des chants polyphoniques italiens de la Renaissance. Les syllabes des mots employés s'y autonomisent de telle façon qu'ils deviennent purs matériaux sonores. L'Ilolella, ou bien la mélopée du marcheur, du poète nomade. L'Ilolella, un mot qui a perdu sa signification dans un monde où tous les autres mots cherchent la leur.

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1: Chaya Tchernovin est une compositrice israélienne née en 1957. La musique peut-elle être cette expérience vitale, viscérale, sauvage et indéfinie ? Pour tenter de s'en approcher, il faudrait, dit-elle, être aussi sensible que si nous n'avions pas de peau, mais dans le même temps manier le scalpel musical avec la précision froide du chirurgien. Dans Winter Songs 5, toute l'attention accumulée dans les épisodes précédents s'ouvre, après 10 ans d'écriture, sur le cœur de tout le projet, un chant d'amour tout simplement. Le septet instrumental se transforme alors, avec cette ultime pièce de la série, en une palette des nuances de la mémoire.

C'est en fanfare que nous entrons sur les terres musicales d'Augusta Reed Thomas. Longtemps associée à l'Orchestre symphonique de Chicago, ses œuvres ont toujours plusieurs lectures possibles. Perception directe et physique ou écoute intertextuelle. Le jongleur au paradis, titre de son troisième concerto pour violon, dévoile une image poétique du dialogue auquel se livrent soliste et orchestre. Celle d'une cadence qui semble s'inventer au fur et à mesure qu'elle se joue et qui se trouve confrontée, selon les propres mots de la compositrice, à des constellations paradisiaques particulièrement colorées. La danse, elle, n'est jamais très loin.

The Gangway, la passerelle, du compositeur mexicain Jonathan de Jesus Carrasco Hernandez, interprété par l'accordéoniste allemand Marco Kassel. Sur ce disque titré Into Space de l'éditeur Dreyer Gaido, nous écoutons une seconde pièce composée pour l'ensemble Black Pencil par le néerlandais Arnoud Nodegraaf. Il s'agit de Almere 100. 100 en chiffres arabes. Almere est une ville fondée en 1965 dans la province du Flevoland, province entièrement créée par l'homme, à l'est d'Amsterdam, après un assèchement de terre à partir du mi-temps des années 1920. Lavoie dit « Il y a 100 ans, il n'y avait rien ici, juste des vagues, la mer, l'eau, le vent, le ciel, les oiseaux qui passent. Il n'y avait rien, pas encore. » On a fait de la nouvelle terre une nouvelle ville.

C'était Almer Sand du compositeur Arnaud de Nourdegraff pour flûte à bec, flûte de pan, alto, accordéon, percussions et installations audio à 8 canaux. L'œuvre fut écrite pour et créée par l'ensemble Black Pencil en 2022 à Almer même, ville qui se situe sous le niveau de la mer, 5 mètres en son point le plus haut.

Le quatrième des 17 Miyagi haïku du compositeur Sandeep Bhagwati, dans deux configurations différentes. La première pour voix, egum et contrebasse. La seconde pour violon, violoncelle, percussions et piano. Nous restons en compagnie de Sandeep Bhagwati, né en 1963 à Bombay, d'une mère allemande et d'un père indien. C'est à l'âge de 5 ans qu'il déménage en Allemagne. Il étudiera alors au Mozarteum de Salzbourg, à la Hochschule für Musik und Theater de Munich, ainsi qu'à l'IRCAM à Paris. Treatise

Voices and Trans Traditional Aesthetics est un album de l'ensemble Estracté, dirigé par Sandeep Bhagwati. Il est sorti en 2017 chez le label Dreyer Gaido. L'œuvre comporte 13 traités, chacun portant un titre particulier. L'idée étant de dépasser les frontières traditionnelles des traditions musicales nationales ou culturelles. La comprovisation, mot formé de composition et improvisation, et proposé par le compositeur, a toute sa place ici. Voici deux extraits de ses traités sur l'esthétique transtraditionnelle, sur la différence et sur la résilience.

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0: C'est Queen Satre de Luciano Barrio, interprété par Luisa Castellani sur le disque Deutsche Grammophon, paru en 1998 avec la participation des solistes de l'ensemble intercontemporain pour une très grande partie des autres séquencés ici réunis en une belle quasi-intégrale.
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0: Intolleranza, Intolérance 1960, est une œuvre scénique de Luigi Nono, créée à la Fenice, à Venise, en 1961. L'histoire est celle d'un immigré qui travaillait dans les mines en France et veut à présent rentrer dans son pays. L'accusant d'ingratitude, sa compagne française le rejette. Arrêté par la police, lors d'une manifestation, il est torturé, mais en réchappe, ce qui n'est pas le cas d'un de ses compagnons d'infortune. Il croise un Algérien puis fait la rencontre d'une femme. Tous deux voudraient s'aimer dans la liberté retrouvée quand la montée de l'eau et la rupture d'une digue les emportent vers la mort. Cette œuvre militante, à la fois cri politique et expérience sensorielle, fit scandale lors de sa création.

Un extrait d'Intoleranza 1960 de Luigi Nono, la rencontre du réfugié et d'une nouvelle compagne, moment clé qui nous amène vers la fin dramatique de l'action. Nous écoutions Wolfgang Neumann dans le rôle du réfugié et Judy Berry dans celui de sa compagne. L'orchestre philharmonique de Brême était dirigé par Gabriel Fels en 2001. À suivre, la regrettée violoniste Marie-Yvonne Ledizès, qui marqua les mélomanes par son passage à l'ensemble intercontemporain durant les deux dernières décennies du XXe siècle et dont la disparition en août 2024 est passée quelque peu inaperçue pour le plus grand nombre. Voici son interprétation de Mika et de Mika S de Yanis Xenakis.

Le violoniste genevois Blaise Callam, dans son interprétation de Tierkreis, le fameux Zodiac de Karlheinz Stockhausen, enregistrement réalisé en 1983. Juste avant lui, c'était Marie von Ledizès dans les deux Mika de Xenakis, Mika et Mikaès, deux pièces contemporaines de Tierkreis. Puisque nous parlions de la disparition peu couverte par la presse à l'été 2024 de la violoniste Marie von Ledizès, on peut dire un peu la même chose pour la disparition de la pianiste Marie-Françoise Buquet en août 2018, même si plusieurs organes de presse s'en étaient fait l'écho. Cette grande pianiste qui consacra sa carrière à la musique contemporaine fut également une grande pédagogue. Nous l'écoutons dans Klavierstück 9 de Stockhausen.

À propos de l'œuvre qu'elle interprétait ici, voici ce que disait Marie-Françoise Bucquet. « Si je voulais vous persuader que la musique est une expérience du temps vécue par l'intermédiaire du son, je prendrais comme exemple le Klavierstück numéro 9 de Stockhausen. Parce qu'on commence par jouer 139 fois le même accord, parce que cet accord baigne dans son propre écho et produit son propre halo sonore, parce que le phénomène de la répétition est dépassé et que les repères métriques ne comptent plus. Nous sommes tout de suite obligés, dans cette pièce, d'écouter d'une manière différente. Il ne s'agit plus ici de performance technique ou d'interprétation. Il faut vivre cette musique, ressentir certains sons d'une manière presque viscérale, faire physiquement l'expérience du silence, sentir le déroulement du temps et finalement tomber amoureux du son. C'est d'ailleurs, je crois, ce que Stockhausen attend de son interprète. À suivre, enchaîné, voici trois œuvres de Kaya Sarriao, présentes sur l'album Touche, au pluriel, paru en 2025 chez Ondine. Pour commencer, nous écoutons Dalicato pour piano dans son premier enregistrement mondial. Tuya Akila, à la manœuvre dans ce disque, est à l'instrument à 88 touches.

0: Im Träume pour violoncelle et piano préparé de Kaya Sarriao par Tuija Akila au piano préparé et Anssi Karttunen au violoncelle. Auparavant tiré du même disque, Touche, chez Ondine, nous écoutions deux pièces dans ce qui constitue leur premier enregistrement mondial, Fall pour clavecins et électronique, interprété par Tuija Akila, qui changeait d'instrument après nous avoir interprété Delicato, tiré de la sérénade de Sarriao, dans un arrangement personnel de la pianiste d'une œuvre originellement écrite pour violoncelle, piano et percussion.
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0: En 2025, notre prêtresse new-yorkaise préférée, Meredith Monk, fait paraître un nouvel album chez SM New Series, titré Cellular Songs. Nous écoutons Generation Dance avec Alison Sniffin au piano et les voix de Johanna Lynn Jacobs et Meredith Monk herself.

0: Branching the Meredith Monk avec les voix d'Hélène Fischer, Cathy Geisinger, Johanna Lynn Jacobs, Meredith Monk et Alison Sniffin. Précédant ce quintet vocal présent sur le disque de Meredith Monk, Cellular Songs, paru chez ESM New Series en 2025, c'était Generation Dance de et avec Meredith Monk. Place à un autre électron libre dans le domaine de la performance, dans le domaine de la créativité autre, dans l'univers du bel aujourd'hui, l'américain Charlemagne Palestine, un cousin new-yorkais de Meredith Monk, tous deux étant de véritables mystiques du son. Voici la première partie de son œuvre A Sweet Quasimodo Between Black Vampire Butterflies for Maybeck, soit un doux Quasimodo entre des papillons vampires noirs pour Maybeck, suivi de Ding Dong Dings Fair Soft Divinities, une histoire de divinité douce avec Charlemagne au carillon.
1: It's kind of hard to believe that I came here, my brother lived here in Lake Merritt in 1967. And I came here the first time in 1967, and this is the first time I'm ever doing something in Berkeley. In 2006. Bizarre, but it's nice, a nice place to begin.

0: Ding Dong Dings, faire Soft Divinities de Charlemagne Palestine, titre formidablement bédéesque et pièce de trance carillonnante interprétée par le compositeur lui-même, dont le titre évoque bien sûr le matériau même de l'objet carillon, le bruit de cloche, la vibration suspendue et le corps de métal en résonance. Quant aux divinités douces du titre auquel ce Ding Dong Dings est dédié, ce sont les milliers de peluches que Charlemagne Palestine ou Palestine collectionne et qui sont présentes à Charles World, son studio belge au sein duquel l'œuvre fut enregistrée en mars 2023.
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0: Concluons avec cette autre œuvre au titre onomatopesque de Palestine, datée de 1973-74 et révisée en 2015. Il s'agit de Strumming for Strings and Things, soit grabouillage pour cordes et trucs, pour voix, harmonica de verre, cordes et carillons. Une pièce qui s'inscrit pleinement dans la lignée de ses expérimentations des années 70 autour du minimalisme maximalisé, d'un son objet qui devient presque corps.

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1: Si une œuvre devait vraiment capturer l'essence de Steve Reich, ce serait Pianophase, composée en 1966 et créée en 1967. Nous allons écouter cette pièce dans la version de Neurit Tiles et Edmund Niemann, enregistrement supervisé par Reich lui-même, 20 ans plus tard, en 1987. Elle figure dans le beau coffret qui regroupe l'intégralité des 27 disques de la musique de Reich pour le label Nonesuch, son label historique, label américain. Cette œuvre est à considérer comme le frontispice de la première période minimaliste du compositeur, pionnier du genre. Mais plus globalement, elle illustre parfaitement ses idées sur la manipulation du rythme, de la répétition et du phasing. Dans l'histoire de la musique, Pianophase est une pièce clé qui a contribué à populariser la musique minimaliste et celle de Steve Reich. Elle a de plus le mérite d'avoir ouvert des perspectives à de nombreux compositeurs, parmi lesquels Philip Glass ou bien encore John Adams.

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1: Après Pianophase, œuvre iconique de Steve Reich, composée en 1967, nous faisons un bond de plus d'un demi-siècle en avant, dans un esprit de contraste, pour écouter sa pièce Traveler's Prayer, la prière du voyageur, composée en 2020 et créée par le Colin Currie Group et son chef, le percussionniste Colin Currie, musicien en lequel Reich a placé toute sa confiance pour l'interprétation de ses œuvres. C'est une œuvre pour deux sopranos, deux ténors, piano, quatre violons, deux altos, deux violoncelles et enfin deux vibraphones. Le texte chanté par les membres de l'ensemble vocal Synergy Vocals est tiré de trois livres de l'Ancien Testament, la Genèse, soit le commencement, l'Exode, soit l'évasion, et enfin les psaumes, soit la prière, la louange.

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1: Traveler's Prayer de Steve Reich dans l'enregistrement du Colin Curry Group et de l'ensemble vocal Synergy Vocals, réalisé en 2023 pour Nonesuch et qu'on retrouve dans la belle boîte Steve Reich Collected Works qui regroupe la totalité des enregistrements Nonesuch consacrés au compositeur américain né en 1936. 3 ans avant la composition de Traveler's Prayer, Reich mettait au point Music for Ensemble and Orchestra, une œuvre pour cordes, vent, percussions, deux pianos et orchestre. En fait, c'est le grand retour de Reich après 3 décennies à un effectif orchestral de grande ampleur. Effectif pour lequel il continue d'explorer les motifs répétitifs habituels, tout en usant de textures sonores complexes avec une grande diversité instrumentale, ce qui aboutit à une dynamique très variée. L'œuvre est structurée en 5 parties, chacune correspondant à une variation de rythme précis, les chiffres faisant office de titres 16e, 8e, 4e, 8e, 16e, évoquant au passage un palindrome, représentent des durées rythmiques spécifiques en lien avec les subdivisions du temps musical. Nous écoutons l'enregistrement des créateurs de l'œuvre, l'Orchestre Philharmonique de Los Angeles, dirigé par Susanna Melki.

0: Musique pour ensemble et orchestre de Steve Reich, dans l'interprétation de l'Orchestre Philharmonique de Los Angeles, dirigé par la Finlandaise Susanna Melki, une gravure réalisée les 6 et 7 novembre 2021, dans la foulée de la création qui eut lieu 5 jours plus tôt.
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académicienne, comme on le dit en France, lorsqu'on devient sociétaire de l'Académie française, on dit qu'ils sont immortels, ce sont des choses qui arrivent. Enfin, ça ne les empêche pas de vivre très vieux. Tout à l'heure, sur Option Musique, qui n'est malheureusement pas immortel, il nous l'a prouvé, il l'avait décidé, lui-même, Nino Ferrer, et cette magnifique chanson, le Sud, au cœur des années 70. Il est 8h moins le quart, bon appétit, si vous êtes en train de passer un table, et merci d'écouter Option.

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1: Music Walk pour piano et objets sonores, signé John Cage en 1958 avec le pianiste Marino Formenti. Après les chants de fraises éternelles, des Beatles et bien d'autres tunings radio multitemporels, voire anachroniques, on retrouve la fréquence radio de notre programme, celle de Steve Reich et des enregistrements Nonesuch consacrés à son œuvre. Voici la plus longue en durée au sein de notre programme. Il s'agit de The Desert Music, œuvre orchestrale et chorale composée entre 1982 et 83 et créée en 1984. Le titre de la pièce est emprunté au recueil de poèmes du poète américain William Carlos Williams, The Desert Music, mais Reich n'a retenu que des extraits de divers poèmes, aucun dans son intégralité. Il a construit sa partition à partir de ses poèmes sous une forme palindromique, A, B, C, B, A, formant une arche ample de 5 mouvements. Reich se souvient que la création, en mars 84, avait eu lieu à Cologne dans des conditions un peu foutraques, qu'il a pu regretter. Le problème ne venait pas de l'orchestre ni du chef, à savoir l'excellent Peter Udvösch, mais des chanteurs allemands qui n'étaient pas formés pour l'interprétation d'une telle œuvre. La création américaine, quelques mois plus tard, lui donna entière satisfaction, avec Michael Tilson Thomas aux commandes des musiciens et chanteurs du Brooklyn Philharmonic, l'ensemble de Steve Reich étant aussi de la partie.

0: On sort tranquillement de l'état de transe dans lequel on peut tout à fait se retrouver tout au long de l'interprétation de cette œuvre, The Desert Music, composition de Steve Reich, ici dans l'enregistrement Nonesuch de 1984 avec Michael Tilson Thomas à la tête des choristes et des musiciens du Brooklyn Philharmonic.
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Après une escale chez Philip Glass, continuons l'exploration des œuvres de Steve Reich enregistrées pour le label Nonesuch. Voici Proverbe, qui date de 1995. L'œuvre fut suggérée à Reich par le baryton et chef de chœur britannique ultra renommé Paul Hillier, auquel elle est d'ailleurs dédiée. Proverbe s'inspire de la musique polyphonique médiévale, notamment des œuvres de Perrotin, figure centrale de l'école de Notre-Dame de Paris au XIIe et XIIIe siècle. Reich puise spécifiquement dans l'Organum Viderunt Omnes, qui a servi de modèle pour la structure de la pièce. Nous écoutons le dédicataire de l'œuvre, Paul Hillier, à la tête du Theatre of Voices, que rejoignent certains musiciens du Steve Reich Ensemble.

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1: Proverbe est une des rares œuvres de Steve Reich dont la primeur est donnée aux voix humaines. Cet enregistrement, qu'on peut retrouver avec plaisir au sein des 27 CD regroupés dans le coffret Steve Reich Collected Works, a été réalisé en 1996 avec le dédicataire Paul Hillier à la direction. Il faut savoir que le label américain Nonesuch, fondé en 1964 par Jack Holzman, fonctionnait alors comme un sous-label d'Elektra Records, label fondé par le même homme en 1950. Ceci pour signaler qu'au sein du coffret Reich figurent deux albums parus sous l'entité Elektra Records, dont celui contenant l'enregistrement de Tehil Lehem, réalisé en 1993 avec l'ensemble Schoenberg et le groupe de percussion de La Haye, dirigé par Reinbert Deleu. Tehil Lehem est une œuvre centrale et très importante dans la production de Steve Reich, puisqu'elle correspond tout bonnement à son coming out spirituel. Tehil Lehem est le mot hébreu original désignant les psaumes. Reich précisait qu'il avait choisi les psaumes de préférence à des parties de la Torah ou du livre des prophètes parce que la tradition orale du chant des psaumes chez les juifs occidentaux s'était perdue alors qu'elle s'était maintenue chez les juifs yéménites. Un psaume par mouvement, le psaume 19, le psaume 34, le psaume 18 et le psaume 150. Rajoutons que cette œuvre de 1981 rompt quelque peu avec les œuvres précédentes du compositeur puisqu'elle tourne le dos à la répétition de courtes structures.

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1: Tehil Lehem de Steve Reich, œuvre basée sur une sélection de psaumes dans l'interprétation de l'ensemble Schoenberg et du groupe de percussion de La Haye dirigé par Reinbert de Leuve. Concluons notre parcours au sein des enregistrements Nonesuch de l'œuvre de Steve Reich avec Piano Counterpoint. Il s'agit d'un arrangement pour piano réalisé en 2011 par Vincent Korver de Six Pianos pour piano et bande, composé par Reich en 1973. Comme Electric Counterpoint pour guitare, l'œuvre est donc destinée à un seul interprète avec plusieurs couches préenregistrées. La pièce est organisée autour d'un motif de 8 notes, présenté simplement au début, qui est lentement rattrapé par son propre jumeau, se construisant 2 temps plus tard. Nous écoutons l'interprétation du pianiste canadien Vicky Shaw, gravée en octobre 2014 pour le label Nonesuch.

Ça sonne vraiment comme une mise à feu, cet extrait d'Ignite et de Sébastien Fagerlund. Et le mot n'est pas loin du mot anglais d'ignition, qu'on entend au moment quand une fusée commence à s'élever dans les airs. Son état, sa position et son environnement se modifient peu à peu. Et en restant dans le domaine musical, on s'aperçoit que la mutation y est présente aussi un peu partout, et cela dans notre époque comme dans les temps reculés. Et après ce début en trombe, nous continuons par une modification musicale australienne et indienne. Je parle plutôt des origines de ces musiciens qui ont réalisé leurs pièces principalement en 21e siècle ou pas très loin vers la fin des années 90 du siècle précédent pour certains. Comme Anthony Pateras, qui a commencé à se produire dans les lieux différents de son Australie natale, ses études pas encore tout à fait terminées. Mais ce pianiste de formation a su se faire remarquer par son esthétique musicale particulière et son engouement pour l'électronique et les instruments de percussion. Ses créations diverses ont été repérées par le label Tzadik qui lui a permis de réaliser son album. Sa composition Twitch en fait partie.

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0: C'était un monde particulier de Twitch, transposé dans le monde musical, qui à l'origine est une application de services vidéo streaming, e-gaming et beaucoup d'autres choses en mouvement constant. Cela correspond parfaitement à l'esthétique d'Anthony Pateras, qui a donné son nom à sa pièce pour flûte à bec, percussion, trombone et alto et violon joués par la même personne. Le son est électroniquement modifié, en direct bien sûr. Puis, on a entendu deux pièces relativement brèves de l'Indien Vijay Iyer pour piano et électronique et une autre aussi de l'explorateur sonore australien Paul Schutze.
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0: Restons encore un petit moment en compagnie du jazzman américain d'origine indienne, Vijay Iyer, qui dans ses pièces pour piano et dispositifs électroniques traverse sans cesse cette frontière imaginaire entre les genres, c'est-à-dire le jazz et la musique contemporaine. Le titre « Quand nous sommes partis » est extrait de son album « Mutation » paru chez le label ECM en 2014. Et en ce dernier lieu, on écoutera La Mutante, une composition pour deux marimbas de vibraphone et un marimba basse de Jean-Luc Rimemey, un des fondateurs du groupe Percussion à clavier de Lyon. Son morceau fait partie d'un disque des miniatures musicales et sonores inspirées de différentes cultures qui ont la prétention de divertir le mélomane, comme l'écrit l'auteur lui-même. Et ça fait du bien avant qu'on entre dans le monde de transmutation d'Anthony Pateras, tellement différent et en mouvement constant.

0: En dernier lieu, vous avez entendu les 5 transmutations d'Anthony Pateras pour 6 percussionnistes avec sa recherche musicale très énergique et pleine d'idées sonores avec l'ensemble des percussions de Victorian College of Arts. Peter Neville était à la tête de cet ensemble et c'est lui en même temps qui est à l'origine de la commande de cette œuvre.
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0: Changeons maintenant les instruments acoustiques pour la bande magnétique, celle que le compositeur français Claude Risset a concoctée aux États-Unis, dont les laboratoires Bell en 1969. Le titre « Mutation » fait allusion aux transformations qui s'opèrent au cours du morceau et c'est à partir d'un accord que ce processus se déroule en utilisant les possibilités qu'offrait un ordinateur à l'époque. Ce chemin d'une montée en spirale des harmoniques qui apparaissent et disparaissent, ou certaines possibilités de ces mêmes harmoniques dont la composition sont explorées, traversent toute la pièce. Puis arrive le point final en une libération des composants aigus et graves, et la mutation d'une harmonie en timbre s'achève ainsi. Et cela en contraste avec la vision du phénomène sonore, la polytemporalité et les rapports harmoniques d'Anthony Pateras.

Commandé par le label Tzadik, comme d'autres pièces du disque d'Anthony Pateras, vous avez entendu Mechanitsa pour piano préparé, voix et transformation électronique en direct de ce musicien australien. Et nous passons maintenant à un autre type de mutation qu'on pourrait observer à travers du prisme germanique, européen et orchestral de Gerhard Müller-Hornbach. En forme d'un concerto d'un seul mouvement pour trois instruments avant, trompette, trombone et flûte, le compositeur se lance sur les traces intérieures, Innerspuren, dans l'original. Mais le sujet de sa pièce reste principalement les conditions de la perception musicale. Il explore les qualités spatiales du son qui, selon lui, se déplace dans l'espace, se transforme en fonction des conditions de cet espace même et le métamorphose selon ces mêmes conditions. Étonnant.

0: L'ensemble Moutare, dirigé par l'auteur de la pièce Inderesh Puran, l'a interprété dans cet enregistrement réalisé en 2002. Après, c'était une composition de Philippe Moinelokos de 2001 pour bande magnétique dans une version stéréo qui est légèrement différente de l'original conçu pour une bande à 8 pistes dotée en concert d'une spatialisation spécifique qui va avec. Mais au sujet des mutations, tel est le titre de l'œuvre de Lokos, notons juste que le morceau a été composé à partir d'un seul son de mandoline, un si bémol 2 plus précisément. Évidemment, il a subi de nombreuses mutations, même s'il est resté toujours présent, un peu caché derrière ces murs sonores en mouvement, plus ou moins inattendus.
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0: La pièce suivante d'Anthony Pateras, Mutant Theater, est une suite de 8 morceaux pour percussion composés en 2001. Les mutations rythmiques et timbrales d'un si large dispositif tel que sont les percussions et leur mode de production du son sont vraiment nombreuses. À cela s'ajoutent aussi les mouvements exécutés par l'interprète, et cela peut parfois prendre la forme d'une danse très spécifique. En écoutant cette abondance de rythmes entraînants et l'exploitation sonore parfois un peu sauvage de Pateras, on peut aussi imaginer les mouvements de Vanessa Tomlinson en interprétant cette pièce.

À la différence de la musique vitaminée de Pateras, le concerto pour clarinette et orchestre de Sébastien Fagerlund commence par une quasi-méditation de l'instrument soliste. Une fois l'introduction passée, cela change assez rapidement et les gestes musicaux brusques se multiplient. Dans sa totalité, le concerto oscille entre une facture postmoderne ou bien impressionniste en évoquant des souvenirs sonores ou visuels. Et n'oublions pas son exotisme momentané faisant allusion à la nature et au mythe. Mais je m'arrête là pour laisser le choix à vous et à votre imagination.

0: Le clarinettiste Christopher Sundqvist interprète ce concerto du compositeur finlandais Sébastien Fagerlund. L'œuvre, écrite entre 2005 et 2006, a été enregistrée 2 années plus tard dans la salle de concert de Göteborg en Suède avec l'Orchestre national suédois dirigé par Dimas Lobodeniuk.
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0: Les dernières mutations de ce programme viennent du pianiste de jazz d'origine indienne Vijay Iyer, qui a composé sa suite intitulée « Mutations pour quatuor à cordes, piano et dispositifs électroniques » en 2013. L'année suivante, le label ECM a sorti ce disque enregistré dans le studio new-yorkais Avatar. Cette commande de la Fondation des Arts oscille entre la musique composée, l'improvisation, prise de la décision instantanée de l'interprétation et la musique électronique. Tous ces composants sont savamment dosés pour donner une couleur spécifique à chaque mouvement qui peut s'approcher du jazz, de la minimal music ou du monde de la musique contemporaine. Dans ces quelques extraits du cycle Mutation, Vijay Iyer est au piano et il est également l'auteur de la partie électronique. Il est secondé par Miranda Coxon et Michi Bianco au violon, Kyle Ambrust à l'alto et par Kivikan Lipman au violoncelle.

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1: Depuis les années 90, le genre du concerto occupe une place centrale dans l'œuvre de l'Allemand Peter Ruzicka. Son écriture y tisse des liens entre le théâtre musical et la musique orchestrale. Tout au long des trois heures qui vont suivre, quatre concertos du compositeur allemand vont jalonner notre parcours, dont deux d'entre eux ont vu le jour dans le contexte troublé de la pandémie. Départ est un hommage à Paul Celan, 50 ans après sa disparition. Son titre fait écho aux derniers mots écrits par le poète, Départ, Paul. L'œuvre est dédiée à Wolfgang Grimm et s'inscrit comme un acte de résistance face au silence imposé à l'art durant les confinements. Il s'agit d'un concerto pour alto conçu comme un grand chant ininterrompu oscillant entre volées lumineuses et tensions extrêmes. Le soliste traverse une trajectoire éprouvante entre expressivité douloureuse et quête d'élévation. Des motifs récurrents comme la tierce de l'appel ponctuent la partition et renvoient aux œuvres antérieures de Ruzicka, inspiré de Celan. L'orchestre façonne un paysage sonore contrasté entre effervescence, sonorité voilée et éclats orchestraux dans une filiation avec les grandes musiques funèbres du XXe siècle, de Mahler à nos jours. L'orchestre de la Philharmonie de l'Elbe est dirigé par Matthias Pintscher. À l'alto, c'est Nils Mankemeyer.

Nils Monkemeyer et l'orchestre de la Philharmonie de l'Elbe, dirigé par Matthias Pinscher, nous interprétait Départ, concerto pour alto et orchestre de Peter Rudzicka. Premier enregistrement mondial de l'œuvre réalisé en octobre 2023 pour le label Neos Music. Wasserzeichen est une œuvre du compositeur autrichien Johannes Maria Staudt, écrite pour orchestre. Créée en 2015, cette pièce s'inscrit dans son style caractéristique, mêlant texture sonore raffinée et approche contemporaine de l'orchestration. Le titre Wasserzeichen, qui signifie filigrane ou marque d'eau en allemand, évoque les éléments liés à l'eau, à la fluidité,

Une idée souvent explorée dans la musique contemporaine à travers des jeux de timbres et de dynamiques. L'œuvre illustre cette thématique par des transitions subtiles et des contrastes sonores travaillés. Par ailleurs, Staudt, influencé par des compositeurs comme Ligeti et Lachenmann, est connu pour son écriture détaillée et expressive, et Wasserzeichen ne fait pas exception, offrant une expérience auditive riche et nuancée. Nous écoutons le trio Katsch avec Boglarka Pez à la clarinette, Eva Bösch au violoncelle et Sun Yung Nam au piano.

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1: Le trio Catch nous interprétait Wasserzeichen du compositeur Johannes Maria Staudt, un enregistrement Bastille Musique paru en 2019. À suivre, extrait du disque Harmonia Mundi, Strana Harmonia d'Amore, de Geoffroy Jourdain et de l'ensemble L'Écrit de Paris, disque présentant un programme logique et dans le même temps hétéroclite, vous permettra de retrouver certaines des œuvres y figurant sur notre chaîne La Baroque et une autre ici même sur La Contemporaine. Il s'agit d'une composition de l'italienne née en 1979, Francesca Verunelli. Le titre Vicentino O.O. fait référence au compositeur et théoricien de la Renaissance, Nicola Vicentino, connu pour son exploration des micro-intervalles et des systèmes en harmonique. Elle a été commandée par les Cris de Paris et le Centre culturel de rencontres d'Ambronay. Dans cette œuvre, Verunelli exploite les possibilités polyphoniques et microtonales de six voix humaines en associant celles-ci à deux harpes triples, instruments historiques qui permettent une grande richesse harmonique grâce à ces trois rangées de cordes. Elle explore ainsi les frictions harmoniques, les glissements de hauteur et les résonances complexes entre voix et instruments. Il s'agit du premier enregistrement mondial de l'œuvre.

0: L'ensemble Les Cris de Paris de Geoffroy Jourdain dans le premier enregistrement mondial de Vicentino O.O., partition de Francesca Verunelli. Un disque Harmonia Mundi intitulé Strana Harmonia d'Amore, étrange harmonie d'amour.
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0: Retrouvons à présent un second concerto du compositeur allemand Peter Ruzicka, Eingedunkelt, que l'on peut traduire par assombri, obscurci ou bien encore plongé dans l'ombre, pour violon, chœur de chambre et orchestre, a été composé dans la continuité de départ que nous écoutions tout à l'heure durant la pandémie de Covid-19. Ce concerto partage avec son prédécesseur une même gestuelle initiale du soliste, mais prend une direction différente. Son ascension vers les aigus s'éteint dans un effacement plutôt que de s'épanouir en mélodie. L'une des particularités de l'œuvre est la présence d'un chœur de chambre en vocalise, intégré à l'orchestre et symbolisant la voix humaine sous sa forme la plus organique. Son intervention la plus marquante survient au centre du concerto où il chante le poème « Nach dem Licht versicht » de Celan, « Tout près de la lumière, il s'efface ». Cette section, entre écriture polyphonique et récitatif instrumental du violon, cristallise l'intensité expressive de l'œuvre. L'orchestre alterne entre éruptions sonores et plages suspendues, culminant dans une cadence soliste où le violon lutte contre une pression extérieure. Loin d'être un simple moment de virtuosité, ce passage devient un espace de tension et de questionnement. La fin du concerto s'efface lentement, parcourue d'échos et de cloches lointaines. Nous écoutons Caroline Wintmann au violon, l'ensemble vocal et l'orchestre symphonique de la SVR, dirigé par Bas Wiggers, le premier enregistrement de l'œuvre réalisé en octobre 2022.

Ein Gedunkelt, concerto pour violon, chœur de chambre et orchestre, composé en 2022 par Peter Rudzika et enregistré la même année pour une monographie consacrée aux œuvres concertantes du compositeur allemand, paru sur le label Neos Music. Je rappelais il y a peu une filiation existante entre Helmut Lachenmann et Johannes Maria Stout en diffusant une œuvre de ce dernier. Cette filiation se situe dans l'attention portée aux techniques instrumentales étendues et aux sonorités bruitées. Voici une œuvre de l'aîné à présent, Helmut Lachenmann, lequel naquit une quarantaine d'années avant Stout au mi-temps des années 30. Nous allons écouter Nun, dont le titre signifie « maintenant », en allemand, musique pour flûte, trombone, orchestre et voix d'homme composée entre 1997 et 1999. Fidèle à son esthétique, Lachenmann y poursuit son travail sur la matérialité du son en intégrant les voix masculines de manière inhabituelle, souvent sous forme de souffles, de murmures ou de phonèmes éclatés. L'orchestre et les solistes, la flûte et le trombone, ne sont pas en opposition traditionnelle, mais plutôt intégrés dans une dramaturgie sonore où chaque timbre est sculpté avec minutie. Comme dans beaucoup de ses œuvres tardives, on sent ici une forme d'introspection, presque une méditation, quand bien même l'énergie brute et la tension restent omniprésentes.

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0: Noun, maintenant, musique pour flûte, trombone, orchestre avec voix d'homme, d'Almut Lachenmann, ici présenté dans son premier enregistrement mondial paru chez Kairos en 2001. Gabi Pass van Riet était à la flûte, Michael Svoboda était au trombone, les voix d'hommes du Neue Vocal Solisten Stuttgart et l'orchestre symphonique de la radio de Cologne étaient dirigés par Jonathan Nott.
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0: C'est le trombone et l'orchestre qui vont nous amener à l'œuvre qui suit, à savoir le troisième concerto signé de l'allemand Peter Rudzicka dans notre programme. Stil, calme, silencieux, peut surprendre pour un concertino de trombone, instrument souvent associé à la puissance et à l'éclat. Pourtant, l'œuvre s'inscrit dans une tradition mémorielle où le silence et l'introspection dominent. Dès l'ouverture, le trombone évoque le Tuba Mirum du Requiem de Mozart, ou bien encore la troisième symphonie de Mahler, avec un chant porté par des intervalles expressifs, demi-ton descendant, triton. Son dialogue avec l'orchestre repose sur une triple tension, une trame harmonique calme aux cordes, des textures turbulentes au vent et aux percussions, et la voix solitaire du trombone oscillant entre ces deux pôles. Dans la section centrale, le soliste intègre peu à peu la gestuelle de l'orchestre, trouvant une virtuosité nouvelle dans un contexte plus agité. Puis la musique s'éteint progressivement, laissant une ultime note suspendue, dernier écho avant le silence absolu.

Stille, silencieux pour trombone et orchestre, partition de Peter Rudzicka datant de 2016, a connu son premier enregistrement mondial en 2023. C'est celui-ci que nous écoutions, lequel figure en bonne place dans le volume 5 des œuvres de Peter Rudzicka chez Neos Music. Le tromboniste était Chris Garfitt et la Philharmonie de chambre allemande de Brême était dirigée par Massimiliano Matesic. Sphinxen, Sprüche und Rätselkanons pour clarinette, soprano et piano de Jörg Widmann est une œuvre qui joue sur l'énigme et la tradition contrapuntique. Le titre signifie « Aphorisme du Sphinx et canons énigmatiques », évoquant à la fois le mystère des oracles et l'art du canon musical cher à Johann Sebastian Bach. Widmann construit la pièce sur des motifs fragmentés et des superpositions complexes, créant un dialogue entre passé et modernité. L'œuvre oscille entre clarté et opacité, avec une écriture raffinée qui exploite le timbre avec jeu et la résonance pour renforcer son caractère énigmatique et incantatoire. Les interprètes sont le compositeur à la clarinette, Jörg Widmann lui-même, la soprano Sarah Aristidou et le pianiste Daniel Arkadiy Gerzenberg.

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1: Sphinxensprüche und Rätsel Kanons, aphorisme du Sphinx et canons énigmatiques, partition de 2005 pour clarinette, soprano et piano du compositeur et clarinettiste allemand Jörg Wittmann. À ses côtés pour nous interpréter cette belle œuvre, la soprano Sarah Aristidou et le pianiste Daniel Arkadij Gerzenberg. Un enregistrement réalisé au studio Teldex de Berlin en juin 2020, figurant sur le disque Alpha Classics très justement titré Enigma. Skin, peau, de la compositrice britannique installée en Allemagne, Rebecca Saunders, est une œuvre intense et sensorielle pour soprano et 13 instruments créée en 2016. Comme souvent chez elle, la musique explore la physicalité du son, ici en relation avec la peau, la matière vivante et vibrante. La voix est traitée comme un instrument à part entière, alternant souffle, cris, murmures et éclats sonores, tandis que l'ensemble instrumental crée un espace sonore fragmenté et en tension.

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0: Skin de Rebecca Saunders pour soprano et 13 instruments dans l'interprétation de la soprano britannique Juliet Fraser et de l'ensemble Klangforum Wien dirigé par Titus Engel.
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0: Composé pour le oboïste Albrecht Mayer, Aulodi est sans doute le plus lumineux des concertos de Ruzicka. Son titre renvoie à l'holos, instrument à hanches doubles de l'Antiquité, et suggère un imaginaire arcadien où beauté et mélancolie coexistent dans un équilibre subtil. Construit en 7 sections, le concerto met en valeur les multiples facettes du hautbois, depuis l'élan mélodique infini jusqu'aux ornements virtuoses. Autour du soliste, l'orchestre tisse un écrin sonore mouvant, comparable à un ballet autour d'un danseur étoile. La partie centrale, la plus introspective, déploie un long chant suspendu dans le temps, avant que la musique ne se dissolve lentement dans le silence. Si l'ensemble respire la lumière, Aulodi n'est pas exempt de tension. Certains passages introduisent des éléments de gravité où le soliste semble fragilisé par son environnement orchestral. Comme dans d'autres concertos de Ruzicka, la place du protagoniste est sans cesse interrogée. Nous écoutons le dédicataire Albrecht Mayer au hautbois. L'orchestre du Festival du Schleswig-Holstein est dirigé par le compositeur lui-même, Peter Ruzicka. L'enregistrement date de la création, le 5 août 2011, qui figure dans le volume 5 de ses œuvres chez Neos.

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1: Nous partons en voyage aujourd'hui sur votre web radio des musiques insolites, mais pas n'importe où. Nous partons à Vienne. Oh, pas la Vienne des cartes postales avec ses calèches et son chocolat chaud, non, non. Quoique, nous partons dans la Vienne de H.K. Gruber, avec des histoires de la forêt viennoise où Gruber s'amuse à dynamiter le folklore autrichien. Il appartient à ce mouvement, le Mob Art, qui refuse de prendre la musique contemporaine pour une religion austère et au contraire, y préfère le sarcasme du cabaret. Bon, mais qui dit Vienne dit valse. Mais la valse ici, comme déjà chez Ravel, elle ne tourne plus rond du tout. On ira même jusqu'à dire qu'elle boite. C'est une musique qui porte un masque de courtoisie, mais si on tend bien l'oreille, on peut vite entendre derrière les violons le ricanement d'un monde qui s'effrite, rien moins. Il n'y a pas à dire, chez Gruber, le charme est une arme de destruction massive.

0: Histoire courte de la forêt viennoise, pas des légendes à la façon de Karl Maria von Weber, mais plutôt tout un programme de valses tordues à souhait par le cabaretier, compositeur et chef d'orchestre autrichien H.K. Gruber, ou plus exactement Heinz Karl Nally Gruber. Tout un vernis social proprement viennois que Gruber vient gratter avec ironie. Eh bien, ce vernis, entamé par Gruber, Friedrich Serra va finir de le décaper. Serra, c'est le patriarche de la musique autrichienne, l'homme qui a terminé Loulou, l'opéra qu'Albanberg laissa inachevé. Mais ici, il laisse la sophistication de l'opéra pour nous emmener au bar du coin, littéralement. Et ses quelques ultimes art chansons, avec la manière germanique de prononcer le français, sont la suite logique des histoires de Gruber. Mais on passe de la forêt au comptoir, avec une tendresse acide. Serra utilise dans ses chansons le dialecte viennois, si délicieusement étrange dans la bouche de Gruber, qui porte ici le texte, pour nous parler de choses très peu poétiques, de diagnostics médicaux, de la solidarité qui ne reste qu'une utopie ou de la simple fatigue d'exister. C'est une confidence douce-amère faite au moment de commander un dernier verre avant la fermeture, quand enfin les masques sont tombés.
1: Erzieherischer Akt. 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

Aria Puffa für Nali. 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
1: Et un air bouffe pour Nali, le surnom d'Ashka Gruber, pour refermer ses confidences de comptoir d'un Friedrich Serra porté par l'art consommé de son capartier préféré. À ce stade, on pourrait croire que tout a été dit. Mais que se passe-t-il quand le langage lui-même s'effondre? C'est là que Georges Apergis prend le relais. Nous quittons la mélancolie viennoise pour une expérience plus radicale. Les 14 récitations, un chef-d'œuvre. Si Serra a encore recours à des chansons pour raconter le monde, Apergis, lui, pulvérise le texte. Il ne reste plus que des syllabes, des bégaiements, des halètements et des répétitions obsessives. Comme un théâtre de la bouche, une performance pour le moins athlétique, où dans notre version du jour, Donatien Michel Dansac semble lutter avec sa propre voix. On n'est plus dans le récit, on est dans l'organique, dans l'obsession, et c'est un peu comme si, après avoir trop bu au bar de Serra, on essayait de s'expliquer, mais que les mots se prenaient les pieds dans le tapis. C'est absurde, c'est drôle, et c'est surtout d'une virtuosité inédite.
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1: Pour une explosion de sensations vocales, Apergis nous régale en même temps qu'il nous inquiète. Grand, grand classique que ses récitations. Olga Neuwirth, elle, à suivre, va faire exploser le temps et l'espace. Avec Massaot, Clocks Without Hands, on quitte la voix humaine pour entrer dans un mécanisme géant, celui ô combien vaste de la mémoire. Massaot signifie « voyage » en hébreu, et c'est exactement ce que nous propose Neuwirth. Un peu comme si elle prenait ce chaos que nous venons d'entendre chez Apergis pour le transformer en un rêve éveillé, un labyrinthe sonore où les horloges, donc, n'ont plus d'aiguilles. Elle mélange des souvenirs de son grand-père, des échos de fanfares et des polyphonies complexes dans une musique qui, fort heureusement, refuse la ligne droite. On y retrouve l'urgence d'Apergis, mais multipliée par la puissance d'un orchestre qui semble chercher sa voix dans un brouillard de souvenirs.

0: Quel voyage que ce voyage onirique dans un monde d'horloges sans aiguille proposé par Olga Neuwirth. Et le voyage ne s'arrête pas là. De ce grand maelstrom sonore, voici maintenant sur votre web radio des musiques de création, signée France Musique sur l'appli Radio France, le grand retour de la pulsation, comme celle d'un battement de cœur avec James Macmillan. Il nous ramène de fait à une forme de certitude, mais une certitude qui frappe fort tout de même, comme si elle avait besoin de se convaincre elle-même. Dans l'œuvre à suivre, il y a aussi cette idée de voyage et de mémoire, mais là où Neuwirth flotte dans les souvenirs, Macmillan s'ancre dans le rite. Veni, Veni Emmanuel est un concerto pour percussion qui utilise un hymne du XVe siècle pour nous parler d'attente et de libération. La percussionniste Evelyn Glennie y devient une officiante qui frappe le métal et la peau pour invoquer le divin et transforme le chaos des souvenirs en une transe spirituelle. C'est un moment pour le moins physique où le sacré se fait entendre à coups de marteau, nous ramenant brutalement, mais magnifiquement aussi, à l'instant présent.
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0: un fracas pour le moins divin que celui déchaîné par James Macmillan dans ce concerto pour percussion. Tout juste ce fracas éteint, son énergie reste bien présente sur votre web radio des musiques contemporaines et comme suspendu, vous allez l'entendre. C'est Jörg Widmann qui va s'emparer de cette énergie pour la détourner. Car si Macmillan invoque Dieu au milieu des tambours, Widmann, lui, se met en quête des fantômes de l'histoire de la musique. Ainsi, dans Con Brio, il s'attaque au plus paralysant des monuments pour un compositeur à n'en pas douter, Ludwig van Beethoven. Widmann conçoit cette pièce comme un éclat de rire nerveux face à l'héritage classique. Il reprend le type d'énergie furieuse que nous venons d'entendre chez Macmillan et il l'applique aux tics et aux obsessions de Beethoven. Les citations qu'il y fait de la musique de Beethoven ne sont plus des citations, ce sont de véritables décharges électriques. À son tour, l'orchestre semble pris de tics. Les musiciens soufflent dans leurs instruments sans émettre de notes, comme si l'ombre de la 7e symphonie hantait l'espace de la pièce sans parvenir à s'incarner. C'est brillant, c'est insolent et c'est un pont parfait en somme entre la fureur sacrée et l'ironie qui ne tardera pas à revenir avec H.K. Gruber.
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Nous avons commencé notre programme du jour avec le cabaretier, compositeur et chef autrichien H.K. Gruber. Eh bien, nous le refermons sur votre web radio des musiques insolites signée France Musique pour l'appli Radio France avec lui. Mais entre-temps, nous avons traversé des tempêtes vocales, des mondes où les horloges n'ont pas d'aiguille et des rites pour le moins percutants. Bon, alors après les éclats de Widmann qui déconstruisaient Beethoven, Gruber nous invite à une dernière danse, Dancing in the Dark. Le titre évoque Hollywood, mais la musique, elle, nous ramène une fois encore à cette Vienne hantée par Mahler et le souvenir de l'entre-deux-guerres, cette Vienne si chère à Gruber finalement. C'est une pièce qui synthétise tout ce que nous avons entendu aujourd'hui. Virtuosité, ironie, chaos et cette étrange beauté qui surgit quand tout semble s'effondrer. On y entend même des claquettes dans un hommage dérisoire à Fred Astaire au milieu d'un orchestre qui gronde comme une fin du monde. C'est le bouquet final à la mode Mob Art, une valse funèbre et festive à la fois, une danse dans le noir donc, pour célébrer le fait que, malgré tout, nous sommes encore là pour écouter.

Et cela devait arriver. La fête est finie. Les claquettes se sont tues et Hollywood, aussi bien que la forêt viennoise, étrangement chère à H.K. Gruber, ont repris leur calme, ou ce qu'il en reste. Du cabaret de Serra au souvenir de Neuwirth, des bégaiements d'Apergis au tambour de Macmillan, le voyage fut prenant, il faut bien le dire. Si vous repartez avec l'impression que la musique contemporaine n'est pas faite pour nous rassurer, n'ayez crainte. Peut-être est-elle là pour nous réveiller. Merci en tout cas d'avoir accepté de danser dans le noir avec nous, d'avoir bravé les horloges sans aiguille et les explosions sonores. La musique contemporaine est sans doute bien un monstre finalement, mais vous avez vu, il n'est pas si méchant, il a juste une bonne grande dose d'humour noir, voire très noir. Et l'aventure de la création se poursuit sur la contemporaine et sur France Musique.

C'est une belle destinée de la musique que d'inspirer les autres artistes et servir à son tour à une vision qui va au-delà de son emploi initial. Mais par la suite, nous restons en Europe et en présence d'un musicien sino-américain, Ming Zhao, qui vit et travaille à Berlin. C'est un compositeur étroitement lié à la tradition contemporaine européenne et sa pièce est inspirée par le texte extra-musical, celui de l'architecte Daniel Libeskind. Le procédé créatrice de Zhao est assez complexe, mais la déconstruction et l'assemblage suivant des matériaux concernent plusieurs paramètres musicaux à la fois. Il est donc fortement recommandé d'écouter cette pièce très attentivement car elle réserve à l'auditeur des surprises formel et sonore, le faisant croire, par exemple, d'entendre des instruments qui n'y figurent point. Une étrangeté et l'aliénation présente dans cette pièce est presque la seule cohérence traçable de cette musique écrite pour le hautbois, cors, trompette, violon, alto et violoncelle entre 2004 et 2005.

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1: Nous ne restons pas en Allemagne, mais la suite se déroule juste à côté, en Suisse, où nous sommes en compagnie de l'oboïste, compositeur et chef d'orchestre Heinz Holliger. Dans son cycle Air, Lecture, il se tourne vers les poèmes de Philippe Jacotet, un auteur suisse résident en France, édité dans la bibliothèque de la Pléiade, dont il choisit sept poèmes pour s'en inspirer. Et il le fait d'une façon propre à lui. En effet, dans sa partition, il les place sous la portée comme si c'était un texte à chanter, et du coup, il peut nous faire croire que le terme de la lecture prend ici un sens littéral. Mais c'est mal connaître Holliger, car l'affaire est beaucoup plus complexe. Inutile de dévoiler chaque type de lecture vers lequel il se tourne et divulguer en quelque sorte l'inspiration poétique du compositeur. Mais je vous assure que la lecture diffère à chaque des sept mouvements de ce cycle, écrit pour hautbois et le cor anglais, qu'on trouve ici dans toutes les combinaisons de duos.

0: Lire et jouer un morceau en même temps, lire un poème et imaginer son contenu, se laisser influencer par l'atmosphère d'un poème en le lisant avant même de jouer le mouvement correspondant. Tout cela fait partie du cycle R, lecture pour hautbois et le cor anglais de Heinz Holliger, inspiré par les poèmes de Philippe Jacotet. Le compositeur a joué le hautbois et le cor anglais en duo avec Marie-Lise Schupp-Bach sur ce disque d'ECM sorti en 2019 et intitulé Zwiegespräch, qui se transforme en dialogue immédiatement après le passage du Rhin ou de la Belgique et du Luxembourg, évidemment avec ce qui reste de la ligne Maginot. Rien à voir avec cette belle musique, évidemment.
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0: Une lecture complètement différente nous attend désormais avec la musique de Keiko Harada et sa composition Book One pour l'accordéon seul. On a tout de même l'impression que c'est plutôt pour un accordéoniste seul. Et cela non seulement parce qu'il s'agit d'une commande de Stefan Hussong, éminent professeur à l'université de Würzburg, de cet instrument étranger beau, et le professeur en même temps invité à l'Académie Sibelius de Helsinki et bien ailleurs aussi, ce qui fait de cette pièce une musique cousue main pour lui. Mais c'est ainsi aussi pour une autre raison qui consiste dans le questionnement de la compositrice japonaise sur l'écriture pour l'accordéon et son exploration des nouvelles possibilités musicales à découvrir, en compagnie de Hussong bien sûr. Il en résulte un cycle de 4 pièces dont la première et la dernière ont d'abord été qualifiées injouables par l'interprète. Bon, visiblement cela a évolué un peu. Écoutons donc dans quel sens ?

Après les quatre pièces pour accordéon interprétées par le virtuose allemand Stefan Hussong, vous avez entendu la composition Broken Book Skits pour flûte, violon, alto et violoncelle écrite en 1999 par Robert H.P. Platz, qui participait ainsi au projet de l'ensemble Recherche. Cet ensemble de la musique contemporaine de Fribourg a lancé un projet intitulé In Nomine, auquel beaucoup de musiciens avaient réagi et participé. Il y en avait même un peu trop, car le recueil avec toutes ces compositions brèves est devenu vraiment volumineux. Le cadeau de Harry Vogt a donc été un peu pesant. Il était d'ailleurs offert à cet homme de la station de radio WDR qui travaillait dans le domaine de la musique contemporaine. Mais une partie a donné naissance à un double disque enregistré entre 2000 et 2003. Maintenant, nous passons à la lecture un peu plus légère, à ce qu'on nous dit au moins dans ce titre de John Adams, qui est le John's Book of Alleged Dances, autrement dit le livre de Jean des danses allégées. Et il y en a six en tout, interprétés par le double quatuor à cordes, formé par les ensembles de la Pietà, un ensemble à cordes canadien à la géométrie variable, avec Louis Bessette au clavier. Ce cycle d'études au mécanisme horloger, ou presque, se veut une œuvre essentiellement ludique. Amusons-nous donc un tout petit peu.

0: Voilà, c'était la dernière décidence écrite en 1994 par John Adams, interprétée ici par les membres de la Pietà et Louise Bessette au clavier. La Pietà est un ensemble à cordes féminin qui nous vient de Canada et qui a été fondé en 1997 par la violoniste Angèle Dubois.
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0: Une lecture de l'année 1944 maintenant. Cette année correspond à une période de la vie assez compliquée pour John Cage, et cela a plusieurs aspects. La pièce pour les deux pianos préparés a été écrite pour deux jeunes musiciens tout juste sortis de Juilliard School of Music, Arthur Gold et Robert Fitzdale. La structure rythmique de cette pièce est basée sur celle des morceaux pour percussion que Cage avait écrits auparavant, et il n'y a donc pas vraiment une pensée harmonique telle qu'on peut entendre dans une pièce classique, par exemple. Les cordes utilisées sont toutes modifiées par l'insertion d'objets, ce qui donne à la pièce un timbre vraiment spécifique. Devenu courant aujourd'hui, le piano préparé était le fruit d'un travail compositionnel minutieux de son auteur. Il est présenté ici par le duo de pianistes Pestova et Meyer.

C'était la première partie de la pièce A Book of Music de John Cage pour deux pianos préparés. Une pièce écrite en 1944, interprétée ici par Xenia Pestova et Pascal Meyer, formant ainsi un duo instrumental. Et nous continuons par une deuxième lecture maintenant, Segunda Lectura de Luis de Pablo, un morceau qui représente un autre regard musical du compositeur sur une de ses plus belles pièces. Ce n'est pas un acte tout à fait innocent de sa part, car il voulait par cette réécriture de 1993 de sa propre pièce orchestrale, achevée en 1987 et commandée par la Fondation Suntory, permettre aux petits ensembles de l'interpréter également. Il a donc élargi les possibilités d'interprétation de cette musique à des ensembles de 10 musiciens jouant 14 instruments. Le jeu de soliste et d'ensemble prend ici une toute autre dimension et de ce fait, la pièce devient encore plus indépendante que celle qui lui a servi de départ.

0: Le chef Renato Rivolta était à la tête de l'ensemble Nuove Sincronie qui a interprété la seconde lecture, une pièce de Luis de Pablo écrite en 1993.
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Vous avez entendu un bref extrait de la suite de Georges Antheil pour piano à quatre mains, A Picture in My Geography Book, l'image de mon livre de géographie, qui a été joué par Guy Livingstone et Philippe Keller en tant que le premier enregistrement mondial. Le disque était sorti chez Vergon en 2013. Par contre, les morceaux de Gérard Pesson, Butterfly's Notebook, étaient initialement écrits pour piano seul, l'instrument qui occupe une place décisive dans sa création artistique. Mais ces pièces brèves ont été recueillies en marge d'une composition plus grande pour soliste et chœur, commandée par Radio France et créée en 1996. Ils ont fini par former un cycle composé de thèmes non développés ou des éléments non retenus dans cette dernière. Ils sont présentés ici par le pianiste Alfonso Alberti.

Cela a pris 3 ans à peu près pour assembler et trier les extraits de musique que Gérard Pesson a notés, mais pas utilisés lors de la composition de la pièce Butterfly, le nom destiné pour le festival de présence en 1996. C'est donc en 1998 que Butterfly's Notebook a vu le jour. Et ensuite, j'ai choisi de vous présenter quelques extraits d'un spectacle musical de Heiner Goebbels lié à la lecture et à l'écriture. C'est donc une pièce sans acteur dont le protagoniste est l'ensemble moderne lui-même. Ensemble musical bien connu avec lequel Goebbels travaillait depuis fort longtemps. De ces pièces qu'il a composées pour le théâtre, le noir sur blanc reste la musique la plus littéraire, même si elle est la moins fournie par le texte en effet. Je vous propose d'écouter maintenant ces quelques extraits musicaux enregistrés en octobre 1996 à Francfort.

Cependant, nous poussions nos rires. Et nous étions gays à notre façon. Une façon hystérique. Et nous chantions les chansons d'Anacréon. Qui ne sont que folie. Et nous buvions largement. Quoique la pourpre du vin nous rappela la pourpre du sang. Car il y avait dans la chambre un huitième personnage, le jeune Zoilus. Mort, étendu tout de son long et enseveli, il était le génie et le démon de la scène. Hélas, il n'avait point sa part de notre divertissement. Sauf que sa figure, convulsée par le mal, et ses yeux dans lesquels la mort n'avait éteint qu'à moitié le feu de la peste, semblaient prendre à notre joie autant d'intérêt que les morts sont capables d'en prendre à la joie de ceux qui doivent mourir.

0: C'était l'ensemble moderne, 16 ans après sa création et dans un de ses enregistrements clés, je crois, de son illustre carrière, avec ses quelques extraits ou quelques mouvements musicaux d'une pièce de théâtre composée par Heiner Goebbels en 1996, intitulée Schwarz auf Weiß, noir sur blanc, une pièce qualifiée comme la plus importante de cette même année 1996 par la critique allemande.
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0: Je vous propose de rester encore au XXe siècle en compagnie d'un compositeur américain, Lucas Foss, né Fuchs, en Allemagne dans les années 20. Il a étudié le piano et composition à Paris, puis à la fin des années 30, où la situation en Europe était devenue instable et dangereuse, il était parti aux États-Unis, le pays où il a continué ses études musicales à Philadelphie. Assistant de Koussevitzky ou pianiste de l'orchestre, il s'est installé aux États-Unis et a poursuivi sa carrière pédagogique, mais aussi celle du compositeur et du chef d'orchestre. De sa production, j'ai choisi une œuvre d'une période intermédiaire pour lui et avant-gardiste des années 60 du XXe siècle. Plus précisément, sa pièce intitulée « Paradigme », un morceau de 6 mouvements pour percussion, voix, ensemble instrumental, magnétophone et dispositif électronique, avec une possibilité d'interchanger la guitare électrique contre un sitar électrique également.

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Les trois lectures du paradigme de Lucas Foss, achevé et enregistré en 1969, est sorti chez Deutsche Grammophon une année plus tard, clos ou presque ce programme musical et contemporain, bien entendu. Mais à la toute fin, on va écouter l'œuvre électronique d'André Boukourechiev, intitulée « Le texte 1 », confectionné au studio di Phonologia de Rai en Italie en 1958 et créé cette même année à l'exposition universelle à Bruxelles.

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1: Le compositeur André Bon, né en 1946, a suivi au Conservatoire National Supérieur de Musique de Paris les classes de Jean-Pierre Guézec pour l'analyse et d'Olivier Messiaen pour la composition. Il a travaillé avec Pierre Schaeffer et Guy Rebel au groupe de recherche musicale de l'Institut National Audiovisuel. Ses études musicales ont par ailleurs été couronnées par le Grand Prix de Rome en 1974. Je vous propose de parcourir l'œuvre d'André Bon à rebours. Nous allons partir d'une composition réalisée à l'orée des années 2000 pour conclure sur une partition de 1974, l'année du Grand Prix de Rome. Zellenfall est un extrait détaché d'une œuvre symphonique de plus grande envergure intitulée Fresque au pluriel, commande de Radio France. Plus exactement, il s'agit de la fin du troisième mouvement écrite pour les cordes seules. Le titre reprend l'indication qu'a inscrite Gustav Mahler en tête de la partition du célèbre adagietto de sa cinquième symphonie, à savoir « Zellenfall und mit innigster Empfindung » avec beaucoup d'âme et le sentiment le plus profond. C'est donc en pensant à l'atmosphère de l'adagietto, nous dit André Bon, que j'ai composé la fin de Fresque. Les phrases mélodiques jouées par les cordes sont larges et soutenues, s'acheminant progressivement vers leur fusion dans le registre aigu, symbole de tension énergétique vers un idéal suprême. L'enregistrement a été réalisé à Radio France en mai 2001 par l'Orchestre Philharmonique de Radio France sous la direction de Kazushi Ono.

Nous écoutions Zellenfall avec beaucoup d'âme, extrait de Fresque, œuvre d'André Bon, ici interprété par l'Orchestre Philharmonique de Radio France. En 1993, André Bon compose un opéra intitulé La jeune fille au livre. Nous allons en écouter un air extrait de l'avant-dernière scène. Il s'intitule Als ich ein Kind war, lorsque j'étais enfant, et se destine à une soprano et à l'orchestre. L'héroïne Saskia est une jeune fille d'origine allemande vivant à Paris et servant de modèle à Hugo, son amant peintre. Le librettiste Michel Beretti dit qu'il a cherché à ce que l'action se précipite vers sa fin avec la rigueur tragique d'un film policier et l'enchaînement fatal des scènes de l'opéra. Saskia, qui vient d'être blessée à mort, va mourir et, dans un dernier sursaut, demande à Hugo de la dessiner une dernière fois. Elle commence ainsi « Als ich ein Kind war », lorsque j'étais enfant.

0: Alsich ein Kindfahr, lorsque j'étais enfant, pour soprano et orchestre, interprétation de la soprano Sophie Marin-Degor et de l'Orchestre Philharmonique de Montpellier, dirigé par Pascal Roffet. Il s'agissait d'un air extrait de l'avant-dernière scène de l'opéra d'André Bon, La jeune fille au livre.
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0: 1988, André Bon compose Suonare tre pour clavecin, harpe, cymbalum et piano. Suonare tre ou Suonare trois est un quatuor comprenant un alliage hétéroclite de deux cordes pincées, clavecin et harpe, et de deux cordes frappées, piano et cymbalum. Ils ont néanmoins pour point commun d'avoir de longues résonances, sauf peut-être le clavecin qui est plus sec, plus incisif. C'est d'ailleurs en jouant beaucoup sur ces effets que la pièce est construite, parfois même la réverbération est si intense qu'on dirait une volée de cloches. Dans les passages initial et final, les quatre instruments sont à l'unisson, créant ainsi l'effet d'un super instrument au timbre complexe. Au milieu de la pièce, au contraire, ils évoluent d'une manière polyphonique.

0: Nous écoutions Swan Array 3 de André Bon, commande de Radio France, créée en 1991 en la Maison de la Radio. Un quatuor exclusivement féminin nous interprétait cette œuvre d'André Bon, Laure Morabito au clavecin, Frédéric Garnier-Brochot à la harpe, Martha Fabian au cymbalum et Françoise Tillard au piano.
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0: En 1987, André Bon compose un opéra pour cinq solistes, chœurs et orchestre, Le Rapt de Perséphone. C'est une commande du ministère de la Culture. Les chœurs et l'orchestre de l'opéra de Nancy sont dirigés par Jérôme Kaltenbach. Les artistes sont Elena Vassilieva dans le rôle de Perséphone, Jocelyne Taillon dans celui de Déméter, Joseph Evans dans le rôle d'Hadès, Julia Louise Stanser dans le rôle d'Athéna et Patricia Garnier dans celui d'Artémis. Voici le synopsis rédigé ainsi dans le programme par Dominique Fernandez, le librettiste de l'opéra. L'action se passe dans la Sicile d'aujourd'hui. Hadès, roi des enfers, est un industriel sicilien. Il exploite le pétrole de la région de Gela. C'est sa manière de régner sur les profondeurs. Déméter, déesse de la terre cultivée, des moissons, est gardienne des traditions. Sa fille Perséphone est une jeune fille au cœur ardent, déchirée entre le poids des coutumes et l'élan vers la découverte de sa vérité. Cette vérité, elle la trouve dans le seul instant du rapt qu'elle exige de son fiancé, qu'elle exigera de son époux. Car cet instant ineffable, il faudra le renouveler. Perséphone vivra 6 mois chez Hadès, 6 mois auprès de Déméter. Le rapt de Perséphone offre une image de la plus exigeante et de la plus démesurée des quêtes, celle d'un absolu.

0: Nous écoutions le Rapt de Perséphone, opéra d'André Bon sur un livret de Dominique Fernandez, avec dans le rôle de Perséphone Elena Vassilieva, dans celui de Déméter Jocelyne Taillon, dans celui d'Hadès Joseph Evans, dans le rôle d'Athéna Julia Louise Stanzer et celui d'Artémis Patricia Garnier. Les chœurs et l'orchestre de l'opéra de Nancy étaient dirigés par Jérôme Kaltenbach. La création de l'œuvre eut lieu le 27 janvier 1987 à l'opéra de Nancy.
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0: Poursuivons et concluons notre panorama de l'œuvre d'André Bon avec Aujourd'hui et demain, composition de 1974. Après avoir effectué ses études de chant au Conservatoire de Paris, le baryton Kenji Murata, auquel l'œuvre est dédiée, organise un récital de rentrée au Japon et me passe commande d'une œuvre nouvelle, nous dit le compositeur. À la place d'une mélodie accompagnée par le piano de rigueur, j'ai l'idée de lui adjoindre un violoncelle et un shakuhachi, la flûte traditionnelle japonaise en bambou. La création a lieu en septembre 1974 au théâtre Bunka Kaikan à Tokyo. La partie de violoncelle est tenue par Sumiko Kurata et celle de shakuhachi par Ozan Yamamoto. Le titre « Aujourd'hui et demain » est à envisager comme équivalent à « Il était une fois ». Il n'y a pas de texte, seulement des onomatopées. Il peut s'agir d'un conte imaginaire dont l'acmé serait un rire situé au milieu de la pièce. La composition a donc oscillé vers un continuum jubilatoire entrecoupé de formules de musique traditionnelle non seulement japonaise pour le shakuhachi, mais aussi persane et occidentale.

0: Nous écoutions « Aujourd'hui et demain » d'André Bon, composition pour baryton Kenji Murata, Shakuhachi, Ozan Yamamoto, que les Japonais considèrent comme trésor national vivant, et violoncelle Sumiko Kurata.
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